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P comme paisible. Bienvenue dans la nuit sur FIP.

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Un bien joli coup de pouce pour se réveiller de bon matin. Oui, c'est sa spécialité. Wes Montgomery, qui utilise la partie charnue de son pouce droit pour caresser les cordes de sa guitare. Au départ, il avait développé cette technique pour adoucir le son de sa six cordes, au lieu du médiator, donc. Et c'était sa façon à lui d'éviter de déranger les voisins quand il jouait à pas d'heure. Et puis c'est devenu sa marque de fabrique pour notre plus grand bonheur aujourd'hui. Ils se sont feutrés, entre autres. Bonjour, bon matin, bienvenue sur les bonnes ondes de FIP. Il est 7h passées d'une minute.

la patate pour ce vendredi. Allez en selle tout le monde pour cette journée qui commence. Le petit-déj, FIP vous le sert dans le saloon ce matin.

Voilà, amigos, dans les spotlights de FIP ce mois-ci, ce trio que l'on écoute à présent, des Animeros, un nom qui évoque directement Los Animeros, les chamans colombiens. Il s'agit donc d'apaiser les âmes, et FIP se fait volontiers passeur de cette potion musicale. La saveur des musiques traditionnelles latines, mitonnée avec une rasade de surf rock et une bonne pincée de soul psychédélique, venue tout droit des 60s et des 70s, le groupe est américano-mexicano-colombien. C'est leur premier album, il est paru il y a 2 semaines, Que Bárbaro, un album en sélection ce mois-ci sur les ondes de votre radio, avec quelques vertus hallucinogènes peut-être, qui sait. En tout cas, le titre que l'on écoute sur FIP ce matin, c'est Danza de los Aguaros, la danse des cactus géants. Ne vous inquiétez pas, c'est

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Alerte ! En tout cas, toutes les équipes de votre radio sur le pont chaque jour, avec une règle immuable, fondamentale, que jusqu'à vous parvienne l'harmonie. What else ? Pour que jusqu'à vous parvienne l'harmonie dans les meilleures conditions. 365 jours sur 365. Tous les jours, every day, tous les jours que la musique fait. Et dans tous les styles. Direction l'indie pop britannique à présent, en ce vendredi. Sur FIP, on va écouter les Sundays. Et ça me dit bien. Et vous ?

Défip, dans moins de 3 minutes, il sera 8h10. Et il y a sûrement quelques chanceux qui se la coulent douce encore sous la couette. De la musique de chambre. Alors à présent, pour ouvrir les volets au bon tempo avec Fip.

Originaire de Cincinnati, ce compositeur, poète et chanteur, désormais installé à New York, Justin Hicks, à l'instant sur FIP. Un artiste multifacette. Rien que dans la musique, il passe du noise underground au jazz alternatif, en passant par l'opéra expérimental, ou aussi la ballade électro-folk, comme à l'instant dans cet extrait. L'extrait de cet album sorti en digital il y a plusieurs mois, et ce n'est que depuis aujourd'hui que l'album est disponible en physique, ancré dans la matière. Matière à régalade. Aussi, en live, Justin Hicks sur scène le 5 octobre à Paris, le 10 octobre à Marseille. Avec cet album Man of Style, une sélection FIP ce mois-ci, ce conte soul jazz, cet album produit entre autres par Michel Ndegeocello. Oui, cette grande et vénérable artiste que l'on écoute à présent sur FIP dans un extrait instrumental de son album de 2023 auquel Justin Hicks a participé justement. On ne change pas une équipe qui gagne.

Après le petit train des Mitsuko, Fip marque un arrêt sur image parce que cette voix-là et cette énergie nous ont si souvent mis sur les bons rails. Il y a quelques jours, Catherine Ringer a rejoint Fred Chichin, côté monde invisible. Inclassable, Catherine Ringer, cet esprit libre et audacieux, femme et artiste singulière, de talent, pleine de fantaisie, de franchise, d'authenticité. Elle résidait au Lila, aux portes de Paris, une ville qu'elle a marquée de sa présence, engagée, souvent, festive aussi, bien sûr. Les Lilas se préparent à commémorer Catherine Ringer, une soirée hommage dont l'organisation et la date ne sont pas encore finalisées, on vous tiendra au courant sur FIP. 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

Le propre des adages, c'est d'être intemporel. Vivons heureux, vivons cachés. Et en effet, c'est toujours vrai, hein, même si les réseaux sociaux, entre autres, hurlent le contraire. Brisons le sortilège alors et vivons heureux avec Fip, le thème Secret Love à vos oreilles en trompette.

Une formation américaine, à présent sur FIP, un quatuor indie rock californien que FIP suit depuis ses débuts à la Laz et de retour avec un nouvel album, Sirenas. On en écoute cet extrait, Point Conception. Point Conception, c'est ce célèbre cap qui marque une séparation naturelle importante le long de la côte californienne. C'est là où l'océan Pacifique rencontre le canal de Santa Barbara. Oui, dans cet album, la mer, l'océan, n'est jamais très loin. C'est l'une de leurs inspirations majeures. FIP n'a pas résisté au chant de Sirenas, enfin à ses 10 titres instrumentaux. On en écoute un extrait à la Laz en sélection FIP.

au rythme cardiaque de la musique toujours. Et bientôt, le Nancy Jazz Pulsation de retour, le festival qui se déroulera cette année du 3 octobre jusqu'au 17. Le Nancy Jazz Pulsation au cœur de la belle Lorraine, avec une belle programmation aussi. On vous en parlera en détail à l'occasion d'une émission consacrée à venir sur les ondes de FIP. On peut tout de même déjà annoncer Asfar Shamsi sur scène le 13 octobre à l'affiche du NJP, du Nancy Jazz Pulsation. Elle enflammera le chapiteau du Magic dans le parc de la Pépinière avec l'un des concerts hybrides dont elle a le secret, cette figure. On l'écoute tout de suite, Asfar Shamsi sur FIP.

Et hop, il nous embarque. Ce John Barry, quand même, quel talent. Ce matin, on écoute un extrait de la bande originale de Midnight Cowboy en 69, un film tourné en décor naturel dans un New York grouillant de monde. Et alors, moins de monde, sûrement, néanmoins une activité passionnante aussi, sous peu, dans les rues, non loin de Lyon. En France, les rues seront plus que jamais sonores bientôt, pour la bonne cause, avec un festival qui célèbre les arts de la rue et la musique aussi. Une quinzaine de propositions artistiques à découvrir cette semaine, dans les rues ou sur les places de la ville d'Oulin-Pierre-Bénite, au sud-ouest de Lyon. Spectacle gratuit ou au chapeau, une programmation éclectique qui sillonnera la ville dans les lieux toujours hyper accessibles, à pied ou à moins de 5 minutes des stations de métro. Des spectacles donc du cirque avec un fameux clown, des acrobates cyclistes, du trampoline aussi, une pièce d'Alfred de Musset, une autre de Sophocle, une création musicale carnavalesque et déambulatoire, un concert de reggae dub aussi au programme, une expo vidéo interactive également, un atelier d'écriture, une collecte et troc de larmes en bord de trottoir également au programme, ou un atelier rencontre citoyen sur le thème « Réenchantons la démocratie ». Fipement recommandé, vous l'avez compris, les rues sonores, ce bien joli raffut artistique, citoyen et musical à ne pas rater cette semaine de jeudi à dimanche à côté de Lyon.

Tango à Paris, ce thème sur FIP à présent. Alors, vous le danseriez comment, vous, ce petit air disco jazzy 70s? Version sobre, les yeux fermés, avec sur le rythme juste un léger mouvement d'épaule, ou carrément débridé, en déhanché, façon Travolta? 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Transfip Express, tous les vendredis soirs à partir de 20h. Mais avant, sans attendre, tout de suite, on fait chauffer le moteur.

On vous sonne les cloches sur FIP, avec du Bowie, mine de rien. Il s'agit du titre instrumental qui ouvre son album Black Tie, White Noise. Et pour tout vous dire, il y joue du saxophone sur ce titre, vous allez l'entendre. Le sax, c'était son tout premier instrument de musique à l'adolescence. Ici, du sax ténor électrifié au son travaillé. Deux pistes de sax qui se superposent et se répondent, dont l'une sonne presque comme une flûte orientale, en hommage aux origines somaliennes de sa femme, un pays à la forte culture arabe. Oui, ce thème a été diffusé pendant la cérémonie de mariage de Bowie avec Iman, à l'église de Saint James à Florence, en Italie, en juin 92. 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

C'était Common à l'instant, le rappeur de légende, oui, et il est aussi acteur. Séquence petit écran sur FIP pour les addicts de séries. Common a entre autres prêté son calme imposant et sa stature froide à Robert Sims, le personnage d'un chef de la sécurité d'un département judiciaire, un personnage complexe, aux méthodes parfois impitoyables, dans Silo. Oui, une série post-apocalyptique, d'où l'ambiance de la bande originale que l'on écoute. Et oui, c'est pas la fête au village, on l'entend, c'est un peu lourd. Silo, dont la troisième et avant-dernière saison a été diffusée cet été jusqu'au 4 septembre, à raison d'un épisode tous les vendredis. Un vendredi comme aujourd'hui, donc. Soit dit en passant, l'épisode 7 de cette saison 3 est intitulé « Radio ». Et marque un tournant critique dans l'intrigue. Non, non, on ne divulgâchera rien sur FIP. La série est disponible en streaming, si jamais. Et pour le lancement de la dernière saison, il faudra attendre le 9 juillet prochain. Oui, l'été 2027. On patiente en musique et en bande originale avec FIP.

Présent avec Philippe, on recharge ses batteries à la source de cet électrochic. Et au cas où ça vous brancherait de le savoir, derrière ici le nom d'artiste Prefuse 73 se cache Guillermo Scotteren, qui est aussi, selon l'univers musical qu'il explore, De La Rosa et Azora, Savath and Savalas, Hamadzabo, Piano Overlord ou encore Reto Aishi aussi, plus récemment, multicarte, multitalentueux. Bon là, il était un peu vénère lorsqu'il s'est collé à cet album-ci, c'était en 2003 suite à une rupture amoureuse, pas facile. Non, Jeff, t'es pas tout seul, Fip, à vos côtés.

l'attendait, Jonathan Person. À l'instant, dans Lendemain, vous nous suivez sur FIP. La chanson intitulée Lendemain, à l'instant par l'auteur, compositeur, interprète montréalais, Mister Person, et du monde, oui, il en rassemble avec sa musique. Tout FIP, tout flamme pour cette dream pop régalade au son de sa voix vaporeuse et aérienne. Un extrait du nouvel album de Jonathan Person, donc sorti tout récemment, Répertoire. À l'instant, cet extrait, cinquième album. En 7 ans, Répertoire, sacré rythme. 10 nouvelles chansons à découvrir en sélection FIP. Ce mois-ci, on y reviendra. Très belle fin de matinée à l'écoute de FIP.

Allez, place au Waouh Waouh collectif sur FIP. Derrière ce nom, eh bien, c'est la rencontre du Sénégalais Haruna Kané et du Suédois Carl Jonas Winqvist. Une amitié qui aurait su traverser les frontières et les fuseaux. Ah tiens, j'ai appuyé sur le bouton, du coup vous ne m'entendez pas. En tout cas, c'est un album qui s'appelle Teranga, qui tient son nom du Wolof, qui signifie accueil, hospitalité et rencontre. Bienvenue sur FIP, on les écoute maintenant, c'est une sélection.

Il y a peu, on s'offrait un plongeon dans l'univers des Red Hot qu'on écoutait à l'instant, d'ailleurs sur Ship. Ces magiciens du rock californien qui ont fait danser la planète entière, et ce depuis leur début, c'était en 1984. Eux qui ont vendu plus de 80 millions d'albums, remporté 7 Grammy Awards. On vous offrait alors 2 heures de programmation avec eux, main dans la main, à réécouter bien sûr, ad lib sur ship.fr.

L'instant est à retrouver Haruomi Osono, producteur et compositeur japonais qui signe un nouvel album qu'il a peaufiné pendant 2 ans. Et sa réflexion de départ, sa rampe de lancement, c'était une question: comment exprimer en anglais les concepts japonais d'omoyari, de ji et bosehai. Ça se rapproche de la compassion, mais finalement le mot qu'il aura choisi fut la sincérité. Yours sincerely. Voici les préceptes de son nouveau projet. On l'écoute maintenant en sélection.

Un coup d'œil dans le rétro sur Fip Retour dans les années 60, voire l'année 63. C'est elle qui voit la naissance d'Agua de Bebel, une chanson composée par Antonio Carlos Jobim sur des paroles de Vinicius de Moraes. Plus tard, cette même chanson sera adaptée en plusieurs langues, en anglais, en allemand, en français. Elle sera interprétée par Al Jarreau, Ella Fitzgerald, Pierre Barou ou Frank Sinatra. Allez, on s'offre l'original.

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Une petite fortune qui a goût de nostalgie, c'est celle qui a caressé le cœur de Liam Chortal, tête pensante de Corto Alto, qu'on écoutait à l'instant. Cette nostalgie due à la disparition de sa grand-mère, un sentiment redoublé quand il a vendu la maison dans laquelle il était né, dans laquelle il avait grandi, un amas de souvenirs condensés, redessinés, réimaginés dans son album Some Small Fortune en sélection sur Chip.

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J'ai comme une envie de procrastiner, et oui, de prendre mon temps, de remettre à demain, pourquoi pas, ce qui m'ennuie aujourd'hui. Je vais réfléchir et je vous redis.

Et là encore, une sélection sur FIP avec cette fois-ci la voix de Sam Eastgate, le Britannique qui officie en solo depuis plusieurs années sous le pseudo de La Priest. Ses armes secrètes, des synthés, des boîtes à rythme qu'il bricole lui-même. Nouveau disque qui s'appelle Into the Sky, dans lequel les chanteurs a voulu explorer la fragilité, je cite, les sons au bord de la rupture, presque cassés, une idée mélodique à découvrir pendant tout le mois sur FIP et surtout maintenant.

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Allez, cette fois-ci, on part au paradis avec FKJ, entendez, French Kiwi Juice, le musicien franco-néo-zélandais qui continue de tracer le sillon de son mélange de jazz, de soul, de funk, d'électro et même parfois de reggae avec un maître mot, le groove. On peut dire que sa mission est accomplie, que l'essai est transformé avec son troisième album qui s'appelle Tiber, à découvrir en sélection sur FIP. On écoute.

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2: Hey, Bouscapé. Où t'en es pour les gonzesses? Eh, tu t'en es fait une, ça y est?
3: Ah non, pas encore.
2: Ah, t'es nul.
3: Ah, Angelica. Elle me rendait dingue, cette fille.
4: Et alors, Bouscapé? Toujours avec tes photos?
3: En plus d'être sublime, c'était la seule qui couchait.

La BO du film In the Mood for Love, pour être dans le mood de Fip. Les couleurs saturées, les rouges, les violets, ces deux amants impossibles dont les partenaires réciproques ont une liaison. Amour désespéré, désir à fleur de peau qui se frôle, et cette bande originale profondément mélancolique qui s'impose comme un chef-d'œuvre à part entière, au point que nous avions consacré un certain Lem Fip au film de Wong Kar-wai, In the Mood for Love, à retrouver en podcast sur le site de Fip.

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1: Nous, en Afrique, on n'est pas suffisamment humain pour avoir les droits humains. 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

4h passées de 3 minutes et ce soir, le DJ, producteur, remixeur, notamment pour Lady Gaga ou Lana Del Rey, ce compositeur de musique, 6 albums studio et de musique de film, notamment pour la série En Thérapie pour Arte, Yuxak sera notre invité. Il aura carte blanche pour le Club Jazz Afip. Il viendra aussi nous parler très probablement de son dernier album en date, sa réinterprétation de Dvorak. Il était venu au printemps dernier pour un classique and mix très beau à l'auditorium de Radio France pour y proposer sa relecture en version électro de la 9e symphonie de Dvorak, dite symphonie du nouveau monde. Et de ce concert, de cette performance, est né son dernier album, Le Nouveau Monde, en live, un live de 6 titres disponibles depuis quelques jours. Carte blanche à Yuxak, c'est ce soir de 19h à 20h en direct sur FIP.

Il était capable de tout. Sur FIP à 4h15, vous écoutez Quincy Jones, Quincy en majesté, sur l'une de ses compositions pour la télévision en 1973. 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

Laura de Bachung sur Fib à l'instant, extrait de son album L'Imprudence, sorti en 2002. Un bijou d'album. Désormais je me dors à tes rires, je me dors à tes nerfs, à la poussière des météores, à la chaleur humaine. Désormais je me dors, Bachung éternel sur les ondes de Fib.

Ça donne presque envie de pleurer tellement c'est beau. C'était Syd Matters sur FIP en sélection avec son album A Gospel of Some Sort. Il sera en concert le 30 octobre à Bordeaux, le 4 novembre à Nantes ou encore à l'Olympia le 17 novembre prochain. Il est en sélection FIP.

Sur FIP, à 5h20, vous écoutez l'un des morceaux jazz les plus connus du monde, le Nature Boy par John Coltrane, sur FIP en 1963, qui a enregistré le morceau pour le label Verve. 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

Sur VIP, il est 5h moins 10, non loin de Fontainebleau, se niche un village au bord du Loing, rivière qui a longtemps impressionné les impressionnistes. Au point qu'aujourd'hui encore, à Grès-sur-Loing, des artistes de toute l'Europe y viennent en résidence, inspirés par la beauté des lieux. Les 2, 3 et 4 octobre auront justement lieu les portes ouvertes des ateliers d'artistes pour les Journées nationales des artistes. Ces ateliers vous ouvrent leur univers pour aller à la rencontre des artistes, discuter avec eux, parler de peinture, de sculpture, de photographie. Par exemple, le fameux pont de Grès, revisité par l'artiste Yannick Dangin-Lecomte chez Amandine Ducrot, ou les sculptures de Célia Mollian. Portes ouvertes des ateliers d'artistes de Grès-sur-Loing. On réserve son week-end du 2 octobre pour cette exploration culturelle, artistique, en Seine-et-Marne, avec vernissage au prieuré, s'il vous plaît, le samedi de 11h à 13h.

0: Deux whisky pour le 15.
1: Deux whisky avec la glace.
2: Allez, à toi Marina.
1: Un coca. Vous voulez un coca? Bien, monsieur.
3: Si tu apportes un coca, ça fait l'affaire.

0: Satané Mirza.
1: Et si vous alliez sous terre pour célébrer la 43e édition des Journées du patrimoine ? Oui, elles reviennent demain et dimanche. On vous conseille le musée des égouts de Paris, qui vous tend ses bras propres et parfumés. C'est ici qu'on va découvrir le travail de curage et d'entretien dans les égouts. Le musée va nous expliquer également les enjeux de la régulation des eaux et de leur traitement au service de la protection de l'environnement et du fleuve. Un moment tendre, un moment unique à partager en famille. En tout cas, ce sera le moment ou jamais de comprendre les grands enjeux de l'assainissement parisien. C'est gratuit, heureusement. Et sans réservation, encore mieux. Plaisir d'offrir de bonnes idées de sortie, joie de recevoir.

aussi, c'était très très beau. C'était Wan Kim sur FIP à l'instant, saxophoniste, compositeur et chanteur. Vous l'avez entendu sur cette lullaby, cette très belle berceuse à retrouver sur son album Infinity Shakes en sélection FIP ce mois-ci. Il y a aussi des invités sur cet album comme Mélodie Gardot ou Arthur Teboul de Feu Chatterton. Wan Kim est entouré de son dirty jazz et c'est tout ce qu'on aime et c'est surtout une sélection FIP pour ce mois de septembre.

Une idée d'exposition pour ce week-end sur FIP à 5h30 à la bibliothèque de l'Institut du Monde Arabe à Paris. Un hommage précieux avec un témoignage de la vie quotidienne palestinienne. Une exposition photo des visages, des lieux, de la mémoire à travers une sélection de clichés dont de nombreux inédits issus de plusieurs reportages photos réalisés par Joss Dre entre 1987 et 2001. Une exposition qui est organisée ce week-end dans le cadre des Journées européennes du patrimoine, c'est gratuit.

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Je suis un musicien sans étiquette. Voici ce qu'affirmait dès ses 20 ans le compositeur Francis Poulenc. Un passionné de poésie et notamment un amour absolu pour l'œuvre d'Apollinaire. Mais là nous écoutons sa sarabande pour guitare acoustique interprétée par Sébastien Linares sur FIP.

Et vous écoutiez le AA, le rire de Charlotte Didjeri et de Bolis Poupoule à retrouver à l'Élysée Montmartre dans le cadre du prochain Pitchfork Music Festival dont FIP est partenaire. 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

Avec cette relecture de Taille 5, on glisse tout doucement vers l'une de nos nouvelles sélections FIP. Bienvenue à Blind Yeo, ce projet collaboratif en perpétuelle évolution en fonction de paysages et des artistes qui le composent et l'entourent. Basé en Cornouailles, en Angleterre, Blind Yeo est né lors d'une résidence explosive à la Cornish Bank, un espace d'art communautaire dans le centre de Falmouth qui est devenu le cœur d'une scène underground florissante de Cornouailles. On écoute Magnolia, extrait de Lemon Point. C'est une sélection FIP ce mois-ci par Blind Yeo.

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2: Bonsoir à toutes et à tous, bienvenue pour cette nouvelle carte blanche au Club Jazz à Fib qui reçoit ce soir le DJ, producteur, remixeur, notamment de Lady Gaga, Lana Del Rey, compositeur de musique, 6 albums studio et de musique de film, notamment pour la série En Thérapie pour Arte ou encore Les Fantômes de Jonathan Millet, également fondateur de label Partie Fine, ainsi que photographe, tous ses talents en un seul homme, Yuxek. Bonsoir Yuxek.
3: Bonsoir.
2: Bienvenue au Club Jazz à Fib.
3: Merci de me recevoir.
2: Alors, on avait eu le grand bonheur de vous entendre au printemps dernier pour un Classic & Mix à l'Auditorium de Radio France, dans votre relecture en version électro de la 9e symphonie de Dvorak, dite Symphonie du Nouveau Monde, qui avait été composée en 1893. Et de ce concert à Radio France, de cette performance, est né votre dernier album en date, Le Nouveau Monde, un live avec 6 titres disponibles depuis quelques jours. Alors là, c'est un grand classique de répertoire et ce soir, on va plonger un peu dans votre côté jazz. Quel jazz écoutez-vous, Yuxek?
3: Waouh, alors déjà, la question piège. J'écoute pas vraiment de jazz, enfin, je sais pas vraiment définir le jazz quelque part en fait. Enfin, pour moi, c'est juste une sorte de liberté en fait. Enfin, en tout cas, je pense que c'est ça que j'ai voulu. Faire écouter dans cette playlist un peu, c'est ce côté de liberté de rythme, liberté d'accord, liberté au sein d'un morceau, enfin voilà, l'anti-format en fait, quelque part. Moi, c'est comme ça presque que je définirais le jazz sans être un grand amateur.
2: Oui, le jazz qui influence énormément d'artistes.
3: Oui.
2: Et justement, est-ce que c'est le côté impro qui vous plaît, vous parlez de liberté? Est-ce que vous aussi, ça vous arrive d'improviser vos sets par exemple?
3: En DJ, oui, mais enfin, c'est de l'impro organisé, parce que c'est des morceaux qui existent déjà. Moi,

0: glacé par ça, en fait. Alors, je peux le faire tout seul en studio, évidemment, quand j'écris des morceaux ou des trucs, j'improvise d'une manière ou d'une autre, mais l'impro en soi, c'est pas mon... Je suis pas un musicien live, par exemple, pas du tout.
1: Bah alors, c'est quand même le saut dans le vide un peu ce soir, mais en tout cas avec des bases bien solides. Youxek, on va commencer ce club Jazz à Fib, votre carte blanche, avec un très beau classique bossa, jazz, Aguas de Marzo par Elis Regina et Jobim. Pourquoi ce titre?
0: Ben parce que j'adore vraiment de tout mon cœur la musique brésilienne, la bossa, vraiment années 60-70. Un truc que j'ai découvert relativement tard, mais je suis bien plongé. Et en fait, ce morceau, c'est vraiment un des premiers qui m'a... Parce qu'on en entend partout. Enfin, je veux dire, la bossa, c'est quelque chose qui nous accompagne, que j'entends depuis que je suis tout petit. Mais en fait, c'est ce côté, moi, qui me plaît vraiment dans cette musique. C'est qu'à la fois, de loin, c'est une musique d'ascenseur. Avec tout le respect que j'ai évidemment pour Zénith. Et puis de près, c'est hyper savant, mais justement, c'est pas démonstratif, c'est pas une musique de gens qui se la racontent, en fait. Et ça, j'aime beaucoup. Et ce morceau, c'est vraiment, il y a plusieurs accords dans ce morceau qui n'ont vraiment aucun sens, qui n'ont rien à faire là et qui sont hyper dissonants. Et c'est vraiment le premier morceau qui m'a fait réaliser que, ouais, on pouvait s'amuser.

0: Après la voix paradisiaque d'Elis Regina au Club Jazz Affip, on écoute une composition de l'éthiopienne Emma Oitsege Mariam Gebru avec The Homeless Wanderer. C'est l'un de vos choix, Yuxek. Une pionnière qui avait marqué la seconde moitié du XXe siècle avec ses compositions qui mélangent l'héritage classique occidental et ses inspirations qui viennent des chants orthodoxes éthiopiens. Et ça vous transporte quand vous écoutez ça, Yuxek.
1: Ouais, et puis j'ai découvert par hasard, enfin je l'ai, ça serait un grand mot de dire que je l'ai découvert parce qu'on me l'a fait découvrir. En fait, j'ai assez souvent au Liban et c'est un copain au Liban dans un disquaire, on est tout ça, qui à un moment on cherchait des trucs et il me sort ça. Mais c'était il y a pas très longtemps, hein, je pense, genre avant le Covid, peut-être 2018. Je connais pas depuis très longtemps. Et il me sort ce disque, je regarde et je commence à le mettre du piano, ok, bon, très bien. Et là, en fait, dans le disquaire, je me mets à écouter tout le truc. Je me dis, mais qu'est-ce que c'est que ça, en fait? Parce que c'est hyper unique. Ça mélange tellement d'influences et sans être démonstratif, ça reste. C'est très très beau.
0: Ça vous fait quoi quand vous écoutez ça? Est-ce que vous voyez quelque chose? Est-ce que c'est plus un état d'esprit?
1: Après, j'ai lu un peu l'histoire de cette femme et. C'est habité, quoi. Je ne saurais pas dire exactement, mais c'est comme tu parlais de Nina Simone, mais c'est des voix, quoi. Enfin, alors là, il n'y a pas de voix, mais c'est une voix. Enfin, sa musique parle.
0: Oui, oui, il y a quelque chose de sacré.
1: Oui. Et puis, ouais, je sais pas, ça. C'est comme si presque on avait une conversation avec quelqu'un. Enfin, on a l'impression de. C'est très, très, très vivant, quoi.
0: Alors, on l'écoute.

0: On écoute donc Emma Oitzege, Mariam Gebru, qui était devenue d'ailleurs nonne à 21 ans. Vous pouvez boire, Yuxek.
1: Non, c'est malheureux. Un petit bruit de bouchon.
0: C'est votre carte blanche, nous sommes en direct. Vous me disiez d'ailleurs que cette musique très belle faisait partie de la BO du film Yannick de Quentin Dupieux. Mmh. Et on parlait de cette singularité justement.
1: C'est même qu'il a utilisé seulement... c'est que ça. Il n'y a que des morceaux issus de cet album.
0: Alors que ça n'a rien à voir avec cette musique. Et elle a justement, cette musicienne a vécu dans le dénuement le plus total. Mmh. Et vous, qu'est-ce que vous pensez de cette idée du dénuement? Est-ce que pour créer, chez vous aussi, il faut avoir faim? Comment vous trouvez l'inspiration? Qu'est-ce qui vous donne envie d'avancer? Quel est votre moteur intérieur?
1: Bonne question. En fait... Là, si on parle de maintenant, alors je parlerai pas du passé, mais de maintenant, en fait, je crois qu'il faut être heureux. J'ai découvert ça il y a pas longtemps. Ça marche bien. Alors que j'ai pas cru, mais dans l'espèce de... je trouve pas mes mots, je suis désolé, mais bon, dans le
0: cliché,
1: le sens commun, oui. Voilà, c'est un peu l'artiste torturé, voilà, faut un peu souffrir, aller chercher des choses, et en fait, moi, là, je me suis remis à vraiment, là, je travaille sur un nouvel album depuis un mois et demi, et en ce moment, je suis bien, et ça marche bien. Voilà.
0: Alors on va courir en compagnie de Vincent Tegger, vous l'avez choisi, son Jazz Kama Sutra, alors on l'avait découvert comme batteur pour le groupe Pony Hawks.
1: Bah pour le monde entier en fait, ouais. C'est incroyable, enfin, moi je produis assez souvent des morceaux pour des artistes divers et variés, et une fois sur deux c'est Vincent à la batterie et il est incroyable, enfin, c'est... et puis le personnage est vraiment rigolo.
0: Et là il est chanteur sur cet album également,
1: oui, Crooner.
0: On l'écoute avec Je cours.

0: Vous écoutez la carte blanche de Yuxek au club Jazz à Fip et c'est Versailles qu'on écoute. Une composition de Chassol, très belle composition qui nous emmène très loin. Vous avez travaillé avec lui, il a cette manière d'harmoniser le réel, comme il le dit. Est-ce que voilà, c'est ça qui vous plaît chez lui, cette recherche? J'ai l'impression qu'il cherche toujours des sonorités comme un scientifique le ferait.
1: Ouais, bah j'aime bien son approche parce qu'il du coup, enfin c'est pareil, il a une approche assez transversale, c'est que ça reste assez assez, enfin pop finalement. Il y a ce truc, il a bossé, enfin il a été clavier avec Phoenix, avec Tellier, tout ça, et ça se sent quelque part. Il n'a pas une approche complètement, enfin pas obscure, mais absconce un peu quoi. Il va vers le plaisir quand même beaucoup, je trouve. Et j'organisais un festival à Reims il y a longtemps, très longtemps, et on avait coproduit son premier spectacle de Indie Amor, et qui était vraiment complètement fou. Enfin, moi, ça m'avait transporté. Enfin, je suis très fan. Et on se connaît plutôt bien.
0: Ouais, l'image, les sons, et justement cette manière de se challenger, c'est ce qu'on peut entendre là sous nos oreilles, puisqu'on écoute un extrait de votre nouvel album, Yuxek, Le Nouveau Monde, inspiré par l'Adagio, partie 2 de Dvorak, ce classique que vous avez revisité pour Radio France, pour le Classic and Mix. D'abord, c'est l'Orchestre Philharmonique de Radio France qui l'a joué, et puis ensuite, vous avez interprété votre Nouveau Monde. Est-ce que justement c'était un challenge pour vous? Est-ce que c'était facile? Est-ce que c'était douloureux?
1: Hyper facile, ça m'a pris 5 minutes. non, franchement, c'est la montagne la plus haute que j'ai gravie ces dernières années, quoi. Enfin, c'était. En fait, j'avoue, je l'ai pris un peu à la légère au début. Donc, j'ai commencé tard en me disant ça va aller. Ça va, enfin, je veux dire, j'écris pour des orchestres, pour les musiques de films, tout ça. Je pense que je maîtrise mon sujet, donc ça devrait aller. Et en fait, quand je me suis mis vraiment à travailler, je me suis dit, mais qu'est-ce que c'est que cette idée saugrenue? Pourquoi je me suis lancé là-dedans? Mais je vais disparaître pendant 6 mois, je vais changer de numéro de téléphone et bye bye Radio France. Et donc ça a été un peu dans la douleur, mes proches peuvent en témoigner. Mais donc déjà dans un premier temps, j'ai réécrit en fait, enfin réécrit, j'ai transcrit littéralement un peu les thèmes majeurs,
0: les mouvements,
1: les harmonies, les trucs, et j'ai rejoué un peu ça avec des synthés, et ça sonnait comme une mauvaise musique de Zelda dans les années 80. Je disais, ah, mais c'est vraiment dégueu. Et donc j'ai repris tout ça et j'ai tout cassé, j'ai cherché à voilà, plus à rentrer dans les thèmes, à les superposer, à chercher les frottements, les répétitions, à abandonner des parties qui me paraissaient ne pas être dans l'esprit de ce que j'avais envie de faire. Enfin, donc ça a été un gros truc. Et puis le live aussi, c'était aussi une grosse histoire. Moi qui adore être devant des gens, là, la salle de le grand auditorium de Radio France, je pense que c'est l'angoisse absolue d'un musicien qui aime pas trop ça, c'est qu'il y a des gens devant, derrière, au-dessus, en dessous, il y a aucune zone de
0: d'ombre.
1: Non, aucune. On peut pas se cacher derrière rien.
0: Même au-dessus.
1: rien. L'acoustique est parfaite. Donc si on fait ça, tout le monde entend jusqu'au troisième truc. Donc c'était un challenge.
0: On écoute votre Nouveau Monde. En tout cas, l'Adagio, partie 2, extrait du Nouveau Monde. Yuxek.

0: Et vous écoutez La Carte Blanche à Yuxec ce soir au Club Jazz à FIP. Et là, on est parti pour la Grande-Bretagne avec UK Rain. C'est le saxophoniste franco-suisse Léon Fall que vous avez choisi pour poursuivre cette Carte Blanche. Ça remue, c'est du jazz, c'est d'électro, ça donne envie de bouger.
1: Il est très talentueux. On avait discuté un peu plusieurs fois de faire des collaborations, que je fasse un remix, un truc, au final, ça c'est pas fait encore, mais j'aime beaucoup son travail. Et puis j'aime beaucoup aussi, je voulais parler du label Heavenly Sweetness, qui est un label, je pense qu'ils sont à Lyon ou dans le coin en fait, enfin ils sont dans... Voilà, et qui est historiquement un label vraiment de jazz et qui s'est vachement ouvert à l'électronique, au mixage, aux fusions. Et c'est un super label, il y a vraiment plein de choses intéressantes à aller... À aller découvrir.
0: Vous avez fondé votre propre label, Partie Fine. Pourquoi vous l'avez fondé? Vous ne trouviez pas de label qui vous représentait?
1: Ah non, en fait, moi, je ne l'ai pas fait pour moi, parce que j'ai jamais. Enfin, le premier truc que j'ai sorti, moi, sur mon label, sous mon nom, c'était après 10 ans du label, en fait. Moi, j'étais en contrat chez Universal. Et donc, c'est vraiment pour sortir d'autres gens. Alors, j'avais créé ça parce que j'avais produit un album. Pour un groupe qui s'appelle Juvénile, qui était super, un ami d'ailleurs aussi. Et bref, le disque, on l'a fait, on y a passé du temps, on l'a fait avec nos petites mains dans notre atelier. Et on était hyper fiers de ce morceau, de cet album. Moi, j'en étais hyper fier. Et puis, c'était signé sur je sais plus quel major. Et le truc est hyper mal sorti. Ils l'ont très très mal marketé. Enfin, en fait, je pense que ça l'a même. Ça a été pire que de le sortir en indé. Je pense que ça serait sorti sur un micro label, ça aurait eu plus de. Bref. Et donc, je me suis dit, mais c'est pas possible de passer autant de temps pour laisser ça à des mecs qui massacrent le travail, en fait. Et donc, voilà. Mais après, j'ai jamais eu d'ambition avec ce label. Ça a été toujours des coups de cœur, des copains qui m'envoient des morceaux, des gens que je rencontre. Et voilà, de la musique que j'aime, mais sans, j'ai jamais eu aucune ambition d'en faire quelque chose des tubes, de faire une histoire commerciale avec ça. Enfin, c'est pas du tout l'objet du label.

0: Après le UK Rain de Léon Fall, on poursuit avec The Youssef Days Experience. Youssef Days, batteur londonien, et c'est votre choix Youksek pour votre carte blanche au Club Jazz Afip. Il est pétri d'influence. Pour ce morceau, il a enregistré au Japon d'un live du Mont Fuji. Vous l'avez rencontré, Youssef Days?
1: Ouais. En fait, j'ai eu la chance d'être invité à jouer à Worldwide Festival, le festival de Gilles Peterson à 7. Et donc moi je jouais l'après-midi sur la plage et le soir il y avait Youssef Days que je connaissais pas du tout au Théâtre de la Mer en live. Et là j'ai pris, j'ai pas été aussi surpris et transporté par un live depuis vraiment très très très très longtemps quoi. C'est vraiment une expérience. Alors sûrement parce que je suis pas justement un habitué des concerts de jazz et de ses formules et tout, mais tout était c'était vraiment hyper libre. Là, on parlait des musiciens, de l'improvisation, de la liberté et tout. Et là, il avait un groupe, les mecs sur scène, je pense que le plus vieux avait 25 ans. Et c'était tous des espèces de tueurs avec une désinvolture totale. Enfin, vraiment à l'anglaise. On parlait tout à l'heure hors micro de Damon Albarn, mais avec ce truc, le clavier fait partie de ces personnes quoi, ils vivent avec ça, c'est comme respirer en fait, donc tout est...
0: La scène est chez eux.
1: Et puis ils sont dans des espèces de formules rythmiques, donc lui c'est un batteur incroyable, et ils arrivent à emmener un public en transe sur une espèce de formule rythmique hyper compliquée que personne ne comprend, mais qui monte, qui se transforme, et d'un seul coup qui explose, mais genre sur rien, sur un changement d'une croche, et là tout le monde ressent, c'était vraiment une expérience.
0: On l'écoute.

0: Carte blanche à Yuxac ce soir au club Jazz à Fipe et vous écoutez le Camara Orchestra des rythmes brésiliens. 11 musiciens, ils sont français. Le groupe est né en 2008 et voilà pourquoi vous avez eu envie de partager ce groupe avec nous, Yuxac.
1: Alors, j'ai pas grand chose à en dire. J'adore, ouais. Vraiment, c'est hyper bien. Je regrette, ils jouent pas très très souvent, mais j'avais essayé de venir les voir, j'ai jamais réussi. Donc,
0: c'est
1: voilà.
0: C'est la musique
1: voilà
0: brésilienne qui vous plaît?
1: Ouais, mais ils ont des trucs un peu plus disco aussi. Enfin, c'est vraiment très libre et puis on sent que c'est live quoi. Enfin, c'est vraiment direct. J'aime beaucoup. Sachant là sur la fin du morceau, je crois que d'un seul coup, ça va accélérer de manière impromptue. Voilà, c'est libre. J'aime bien.
0: Vous êtes DJ, musicien électro. J'imagine que vous chinez beaucoup, vous diguez, vous cherchez des vinyles partout quand vous voyagez. Ça fait partie
1: du
0: job.
1: J'ai un peu arrêté. Ouais, je l'ai fait beaucoup, et donc à l'époque pas mal vinyle. Après j'ai eu, à partir du Covid, j'ai eu une émission sur Nova pendant 3 ans, qui était hebdomadaire. Donc là je m'y suis remis beaucoup, à chercher beaucoup beaucoup de musique, parce qu'il fallait quasiment 2 heures de musique par semaine, donc c'est quand même énorme. Enfin, vous savez, vous. et donc bref,
0: vous faites curieux,
1: et là, surtout là, j'ai enchaîné pas mal de trucs où je compose et quand je fais de la musique, j'aime bien me détacher un peu du reste de la musique qui existe dans le monde en fait. Enfin, c'est pas des moments où c'est pas très compatible avec le fait. J'écoute pas énormément de musique quand j'en fais en fait, généralement.
0: D'accord. On va poursuivre, on reste au Brésil avec Maria Rita, qui est la fille de. Delis Regina, qu'on écoutait au tout début. Enfin, moi, je l'ai découvert
1: incroyable.
0: Grâce à vous.
1: Merci.
0: C'est incroyable, c'est une chanteuse brésilienne. Voilà, c'est elle que vous avez envie d'écouter ce soir.
1: Ouais, alors c'était plus... oui, c'est ça, mais en fait, c'est une compilation qui s'appelle Outro Tempo, un label incroyable qui s'appelle Music From Memory, qui va beaucoup, voilà, comme ça se fait... comment dit-on... quand on va chercher dans les choses qui ont disparu ou que personne ne connaît,
0: trésors, les pépites oubliées de toute une époque.
1: Et là, c'est toute une compilation sur la musique électronique des années 80 au Brésil, donc ce qui est vraiment pas ce qu'on connaît le plus du Brésil. Et donc dans quelque chose d'assez mystique en fait. La compile est assez psychédélique, assez mystique, assez minimaliste aussi. Enfin, on sent quand même, c'est de la musique brésilienne, on le ressent. Enfin, là, le morceau de Maria Rita, c'est clairement un morceau de musique brésilienne.
0: Cantico brasileiro.
1: Mais avec des longues nuits, je pense. Des gens qui passaient du temps à réfléchir et regarder les étoiles.

0: Très beau thème de Francis Bébé au club Jazz à Fip, Sans la Tristesse. Le choix de Hugh Seck pour cette carte blanche. Et à présent, Voyou, ce trompettiste devenu chanteur, qui s'est découvert chanteur et qui sera d'ailleurs à nos côtés pour le prix Joséphine le 30 septembre prochain. Vous faites partie d'ailleurs du jury du prix Joséphine.
1: Absolument.
0: Et Voyou, bah, c'est vrai que c'est quelqu'un d'assez à part et d'assez exceptionnel humainement.
1: Oui, ouais, je l'adore. C'est un... Je pense que c'est vraiment une des plus belles personnes que j'ai rencontrées dans la scène musicale française, notamment pop. Et ouais, c'est un cœur, il est hyper talentueux, il est toujours surprenant, il est toujours partant pour les aventures. Enfin, on avait fait deux morceaux sur mon dernier album ensemble, un ou deux, je sais plus. Mais en tout cas, on avait fait ça dans une chambre d'hôtel avec une carte son, un micro pourri, un truc, on s'était dit vas-y. Enfin bon voilà, une belle personne, et puis je suis très très fan de sa musique, vraiment depuis le début, je trouve ça vraiment chouette, il a un univers que personne n'a. Enfin pour le coup je trouve qu'il a vraiment quand même amené quelque chose à la chanson française.
0: On écoute juste les dernières notes de La Vie la Nuit, voyons.

0: On arrive à la toute fin de cette carte blanche de Yuxek au club Jazz à FIP. On connaissait les vacances de Monsieur Hulot, mais là on écoutait les vacances de l'inspecteur Tahar. C'est un film très populaire en Algérie. La télévision nationale l'a diffusé des dizaines de fois. Vous aussi, vous composez pour le cinéma. Ça vous plaît? C'est très différent de composer à l'image, pour l'image, que de composer pour soi.
1: Ouais, ça a vraiment rien à voir. Et moi, ça m'a donné... Enfin, c'est assez plaisant, ouais, justement, parce que la page blanche, moi, j'ai un peu un problème avec ça par moment. Enfin, là, par exemple, pendant 2 ans, j'ai strictement rien écrit pour moi. Impossible. Enfin, chaque fois que j'essayais, voilà. Donc, et en même temps, j'ai toujours une envie de composer et de faire des trucs. Et puis, ça a été les musiques de films. C'était aussi rencontrer des gens, rencontrer des réalisateurs. Enfin, recréer une espèce d'équipe à chaque fois comme ça, c'est hyper plaisant parce que j'ai passé 15 ans à travailler tout seul quasiment en studio, à part quelques collabs ou des trucs, mais vraiment à passer 9 heures par jour, 5 jours par semaine tout seul dans une cave. Donc je passe toujours beaucoup de temps tout seul, mais au moins
0: on
1: en parle, quoi.
0: Et la contrainte peut être très stimulante.
1: Et puis il y a aussi un truc assez magique, moi, que j'aime bien, c'est ce côté vraiment, c'est les images qui décident. On peut avoir tout les réflexions qu'on a autour d'un film, tout ce qu'on a envie de dire ou de pas dire, ou voilà, dire l'inverse de l'image, aller dans le sens de l'image, enfin voilà, tout plein de considérations psychologiques, conceptuelles, et en fait, à un moment, c'est juste la musique sur les images, ça marche ou ça marche pas. Parce que c'est arrivé plein de fois que je fasse des thèmes avant pour un film et tout, et on se disait, ah, génial, trop bien, ce thème est cool.
0: C'est l'image qui
1: la réalisatrice ou le réalisateur était contente, et les premiers rushs, les trucs, on pose les images dessus, on est là, c'est nul. Mais enfin, c'est pas nul, mais c'est pas ça.
0: Ça fonctionne,
1: quoi.
0: Ou pas.
1: C'est pas celui-là.
0: Et donc,
1: ce genre de truc, moi, c'est ce que j'aime bien dans la musique, où la, enfin, je suis peut-être un peu trop long là, on déborde,
0: ça va.
1: Non, mais comme la musique pour moi c'est comme un espèce de puzzle en fait. Je réfléchis pas à des morceaux pendant une nuit et puis j'arrive en studio, je l'écris. C'est juste, j'écris des trucs tous les jours, je fais des machins. Et à un moment, je sais que ça va arriver bientôt là dans le processus d'écriture du disque où je me dis, ah mais en fait le truc que j'ai fait sur ce morceau, ça va sur celui-là. Et on commence. Et donc c'est ces espèces de petits accidents, tous ces trucs qu'on réfléchit pas trop et ouais, une sorte de puzzle là. Tout ça m'amuse plutôt.
0: Pour se quitter, vous avez choisi Minji de Mim Souleymane. Est-ce que vous pouvez nous en dire un mot avant de se dire au revoir?
1: Eh ben, c'est une chanteuse très talentueuse et sans vouloir évidemment l'invisibilité parce que je suis très fan, mais parce qu'en fait j'avais choisi un autre morceau de son producteur qui s'appelle Maurice Fulton qu'on n'a pas pu passer, mais en fait je voulais aussi parler de lui parce que c'est un producteur anglais, me semble-t-il, que j'adore et qui a 1000 projets à son actif dont personne n'est au courant, et donc voilà, il produit aussi ce morceau que j'adore.
0: Merci beaucoup Yuxek d'avoir partagé votre playlist jazz et puis pas seulement, on a voyagé un peu partout ce soir. Merci pour votre venue ici. Revenez pour un volume 2. Hein.
1: Quand vous voulez,
0: votre interprétation de la Symphonie du Nouveau Monde de Dvorak, on la retrouve, version électro. Le Nouveau Monde, c'est le titre de votre nouvel album en date. Merci beaucoup. J'aurais aussi voulu vous demander si vous aviez envie de rechanter bientôt, mais je crois que la réponse...
1: Enfin, si, en studio, ouais, mais sur scène, plus jamais, de toute ma vie.
0: D'accord. Trauma.
1: Ouais, non, j'aime pas ça. Mais en studio, peut-être, ouais.
0: Ah. On guettera. Merci beaucoup ce soir, Dimitri Paz au mixage, Alexandre Girard à la réalisation et Transfip Express dans un instant avec Kenza Naimi.

Bienvenue à tous et à toutes, bienvenue sur les ondes qui changent de couleur tous les vendredis soirs. La soirée où on s'habille autrement, la soirée où on monte le volume, la soirée qui rend FIP, qui met FIP en un énorme sound system géant. Voilà, du grand classique à la pépite la plus niche, ce soir rien ne sera laissé au hasard dans le seul but de fêter et de vous faire danser. C'est parti pour 3 heures de mélodies enflammées, laissez-nous donc faire, c'est Transip Express aux manettes et on commence avec un super hommage à Rita Mitsouko, Catherine Ringer. À très vite.

est né au Congo, il devient l'une des plus grandes figures de la rumba congolaise, d'abord avec Zaiko Langa Langa, puis avec son groupe Viva la Musica, qu'il fonde en 77. Sur scène, il impose un style assez particulier, hein, le mouvement SAP, cette élégance vestimentaire devenue une véritable culture populaire. 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Papa Wemba, bah oui, c'était lui, c'était la voix, le style, l'élégance d'un continent en mouvement. Et ce soir, on a remis un petit peu de cette magie, de sa magie, dans Transup Express.

Un poco de clap clap et un poco de mambo mambo sur FIP. Voilà maintenant tout de suite le meilleur de la percu afro-cubaine, à commencer par le roi de la timbales, Tito Puente, accompagné ici par Mango Santa Maria, Willy Bob Bobo, pardon, et Carlos Potato Valdés, celui qu'on surnomme El Rey del Timbal. Bref, Tito Puente, quoi. Sur scène, il pouvait en avoir jusqu'à 6 fûts. C'est le premier à en jouer debout d'ailleurs et à danser chaud en même temps. Comment rester assis quand on écoute Transpip Express ?

Coconut Dreams, une compilation imaginée par Skyrager, alias Danny McLewin, moitié du duo Psyché Magic, producteur, DJ et surtout grand collectionneur de pépites musicales. Alors ici, vous n'aurez pas besoin de billets d'avion pour voyager, hein, avec VIP et Skyrager, on vous emmène un petit peu dans un paradis tropical imaginaire avec de la folk, de la soul, des synthés et des ambiances un petit peu comme ça, là, comme ce qu'on écoute, très cosmique. Voilà, chaque morceau a été choisi comme une espèce d'étape d'un voyage où l'on ralentit, on respire et on prend simplement le temps d'écouter. De Silver Moon Beach, des Carmets à You Are Like the Sunlight, jusqu'à la Soul Jazz d'Angela Bofill ou ce Drum Drops des Stamp Hit Band. Bah voilà, Coconut Dream, c'est une invitation à quitter le tumulte quelques instants et à se perdre quelque part entre la plage, les étoiles et le rêve. Oh, on y serait bien là avec Transit Express.

On était à Londres juste avant avec Stereo MC's, un des groupes qui a largement contribué à faire entrer le hip-hop britannique dans les clubs et dans les radios internationales. Tout ça, ça a été formé au milieu des années 80. Le groupe va mélanger du rap avec de la house, de la funk, de la soul. C'est absolument génial. Et cette envie permanente de faire danser tout en gardant un vrai goût pour le groove. Et puis, en 90 arrive Connected. C'est le titre qu'on écoutait juste avant. Leur grand classique, un beat imparable et la voix de Rob Birch. Et ce refrain qui reste immédiatement en tête, on n'arrive pas à se le sortir de tout ça. Bref, Stereo MC, c'est cette rencontre entre le hip-hop et la culture club, avec un son très 90s, mais qui fonctionne toujours aussi bien aujourd'hui.

En 1977, les discos conquièrent le monde, enfin presque tout le monde, parce que dans le nord de l'Angleterre, une bande d'irréductibles continue de danser sur la soul américaine. Bienvenue dans la Northern Soul. À la fin des années 60, alors que la soul commence à décliner un petit peu aux États-Unis face au funk, au rock psychédélique, puis à la disco, et bah les clubs du nord de l'Angleterre, eux, ils en redemandent. Le problème, c'est que les nouveaux morceaux soul se font très rares, alors les DJ se mettent à chercher, à y fouille dans les bacs, les petits labels, les vieux 45 tours, et ils ressortent toutes ces pépites oubliées de la Motown, Stax et de dizaines de labels obscurs. Le DJ devient alors un véritable digger et derrière lui apparaît le Trainspotter, celui qui regarde par-dessus son épaule, là comme ça, pour identifier le morceau introuvable. Bah on l'a déjà fait, qui peut nous blâmer. Voilà, et bah quitte à effacer le nom sur le macaron du vinyle pour garder son secret, ça c'est pas gentil. Si vous avez des pépites, faites-les tourner, donnez-les nous. On fait ça toute la journée, nous, sur FIP. Bref, voilà, la Northern Soul, c'est une histoire de danse, de chasse au trésor et de DJ qui gardent jalousement leurs pépites. Voilà, c'était le fun fact de Transfip.

va dans le sud de l'Italie avec Gabriele Pozzo, percussionniste, producteur et multi-instrumentiste qui vient de sortir ce Maraviglia. Son nouvel album, c'est un disque pensé comme une grande rencontre entre les rythmes afro-caribéens, le jazz, la chaleur méditerranéenne et le disco italien de la fin des années 70. Et surtout, Gabriele Pozzo, oui j'adore le dire comme ça, il a choisi de retrouver une énergie très organique. L'album a été enregistré en live sur bande analogique avec une vraie équipe de musiciens en studio. Du rod, de l'amande, des cuivres et évidemment beaucoup de percussions, ça s'entend. Sept morceaux qui donnent un peu l'impression d'assister directement à une espèce de jam nocturne entre danse, trance et contemplation. Maraviglia, Maraviglia, c'est un album qui porte bien son nom puisque ça ressemble à ça.

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Ah là là, c'était bien ça. Harris Glenn Milstead alias Divine, Divine pour les intimes, drag queen égérie du cinéaste John Waters, qui fait aussi quelques incursions dans la musique au début des 80s via le courant E-Energy, sorte de disco sous stéroïdes, j'aime bien dire ça, sous hormones, bref, précurseur de la house. On écoute ça dans Transip Express.

0: Huitième volume des toujours excellentes compiles de Monsieur Bongo, Mister Bongo Record Club. Voilà, c'est une réunion de pépites rares groove à travers les genres, les époques spécialement taillées pour le dance floor. Ce pélé là qu'on entend, c'est aussi une compile de 96. La belle voyageur dénicheur de pépites depuis 1989. Il s'appelle David Buttle et il était venu mixer dans notre émission il y a 2 ans. C'était de la musique trop cool et un personnage trop cool. C'est une idée d'écoute pour poursuivre cette soirée. À retrouver en podcast sur fip.fr ou l'application Radio France.
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Odontologie des Talking Heads. Juste avant, c'est avec ça qu'on finit la soirée, mais pas que, hein, c'est pas fini. Transip Express, ça dure jusqu'à 23h, je vous le rappelle, tous les vendredis soirs. Et ce soir, à la programmation, c'était qui? C'était Christian Charles. À la technique, on avait Nicolas Delmas, merci beaucoup. Merci à Dimitri Paz, qui était un petit peu en coprod hein, dans cette histoire. Merci Alexandre Girard, tous les vendredis soirs, c'est lui qui réalise cette émission et qui nous aide à vous raconter les plus belles anecdotes, les plus beaux moments de studio et à écouter les meilleurs morceaux. Voilà, à vendredi prochain pour écouter Transup Express, une émission à retrouver, comme je le disais juste avant, tous les vendredis soirs de 8h à 11h et en podcast n'importe où, n'importe quand sur fip.fr et l'application Radio France.

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